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1: Bon, je ne vous ferai pas l'affront de vous demander si vous avez bien dormi, parce que là, à part avoir la clim à la maison, je vois pas comment c'est possible. Normalement, dans les prochains jours, on devrait perdre beaucoup de degrés, et franchement, c'est pas pour nous déplaire. Pour l'instant, on démarre le classement de ce dimanche matin, le Top France Europe 2, avec un petit point sur ce qui s'est passé sur le podium de la semaine dernière. En troisième place, on avait Jérémy Frérot. Deuxième, c'est Oria. Et numéro 1, Angèle avec Justice. Angèle qui sera l'honneur d'ailleurs toute cette semaine avec Sandra, puisqu'elle sera ici chez Europe 2 du lundi au vendredi, donc à partir de demain. Angèle, la voici avec Justice. What You Want, c'est nos numéro 1 du Top France, donc c'est eux qui ont la primeur, c'est eux qu'on écoute en premier. Puis juste après, nouveau classement avec Daisy Joseph Kamel, 29e, et puis Marguerite avec sa nouvelle chanson qui s'appelle Belle Vie. Bonjour, c'est Europe 2.

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0: Comment vont mes auditeurs préférés, c'est-à-dire ceux du Top France, en ce dimanche matin? J'espère que la réponse est bien. Bon, on ira mieux quand on aura perdu quelques degrés, je vous le concède. Vous nous avez choisi, vous démarrez la journée avec nous, et donc vous allez écouter les 30 titres pop francophones du moment. On continue le classement avec Amir, 19e, et puis le nouveau line dans un instant qui s'appelle Dans ton téléphone, à écouter sur Europe 2, c'est dans moins d'une minute.
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C'est le Top France Europe 2 qui continue avec Elena avant 8h. La Belge est 17e avec Tout a changé. Avant ça, on filera en Bretagne, retrouver Charles Doré qui est 18e. Et puis petite pause dans le classement avec le plus grand groupe de rock français, Voici Indochine sur Europe 2.

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1: Avant 9h, on saura qui sont les numéros 3, numéro 2 et numéro 1. Donc le podium du Top France Europe 2. Quels sont nos 3 champions de la semaine? Je vous rappelle que dimanche dernier, c'était Jérémy Frérot en 3ème place, 2ème Oria et premier, Angèle et Justice avec What You Want. Est-ce qu'il y a du changement? Eh bien la réponse dans un instant. Avant ça, en 4ème place, on va retrouver Julien Lib. Et 5ème, This Is avec Théodore. On écoutera le son de Mélodrama sur Europe 2.
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1: Tiens, qu'est-ce que j'ai pour vous dans la besace à Bonus Pop?
2: Ah, celui-ci. Alors, ce morceau, il prouve que les premières fois dans la vie ne sont pas toujours ratées. Par exemple, ça, c'est le premier single de Jennifer Lopez. Le premier single de toute sa carrière. Il est présent sur son album mythique On The Six. Et c'était déjà un succès. Incroyable. Jennifer Lopez, Bonus Pop Europe 2 de ce dimanche matin qui fait du bien. Et le titre, c'est elle qui va vous le donner.

0: Minutes non-stop, c'est à ne pas rater dans le prochain quart d'heure avec une nouveauté qui va faire votre été, les amis. Vous l'aurez découverte ici. UGEL, le morceau c'est Jamaïcain. Je vous le fais découvrir après Coldplay et Alex Warren.
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Et puis, pourquoi pas aller voir Toy Story 5 ce matin? Ça peut être cool. Voici Lilywood and the Freak. C'est la playlist Pop Europe 2.

0: qui arrive avec Bob Sinclair, Charlotte Cardin et Teddy Swim sur Europe 2.
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Avant de retrouver Julien Fruité, Bob Sinclair, Classic Pop Europe 2, on écoutera World Holden. Et puis voici Charlotte Cardin dans la playlist Pop Europe 2.

soyez bienvenus, c'est Julien Fruité. Bon, on adore la collaboration Offenbach, Star Sailor. Je vous mets de côté Fort to the Floor. Après Angèle et après Alex Warren, voici Fever Dream sur de Pop Radio.

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C'est la playlist Pop Europe 2 pendant 30 minutes non-stop. Alors avant midi, je vous mets le groupe Keane, Everybody's Changing. Et puis là, j'adore, Slater, chanteuse américaine. Et ce morceau électropop très club, hein, influence année 2000. C'est tellement bien. Ça parle d'une personne qui refuse de laisser une présence toxique gâcher sa soirée. Voilà, le ton est donné. Slater, on écoute Dance sur Europe 2 Pop Radio.

Europe 2, paraît-il qu'en Toscane, en Italie, on peut vivre gratuitement dans une villa en échange de présence quotidienne. Alors pour s'occuper des animaux par exemple, alors du jardin, du courrier. On va vite se renseigner, c'est intéressant cette affaire. Lady Gaga arrive, Avril Lavigne et Julien Lib sur Europe 2, Pop Radio.

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0: Europe 2 dimanche 28 juin, on remercie chaleureusement Schwiller Squats Wheeler. C'est le gars qui a inventé les ventilateurs en 1882. Donc voilà, merci. Franchement, c'est tout, hein, respect. Hein. Comment offrir sans le ventilo aujourd'hui? Avec un éventail énorme, parce qu'à force, ça donne des tendinites. Voilà, j'ai prévu de vous jouer la playlist Pop Europe 2 pendant 30 minutes non-stop. Avec ça, vous risquez pas de vous blesser. Taylor Swift pour démarrer. Kyo et Bruno Mars arrivent sur Europe 2.
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3: Voici une info en Allemagne. Tu peux officiellement justifier une absence au travail si tu as la gueule de bois et que tu as un certificat médical.
4: C'est bon, là.
3: Si un médecin constate que tu as des symptômes comme maux de tête sévères, des nausées, une difficulté de concentration, s'il certifie ton incapacité de travail, l'employeur doit accepter le certificat sans discuter.
5: Mais c'est magnifique.
3: Comment c'est annoncé?

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Europe 2, je viens de tomber sur une étude avec laquelle je suis entièrement d'accord. Cette étude démontre que faire des burpees augmente vos chances que rien de pire ne vous arrivera dans la journée. Mais c'est tellement vrai. Allez, bon courage si vous avez prévu de faire du sport aujourd'hui. Faites attention avec la chaleur quand même. Voilà The Second Voice sur Europe 2. On écoute Let Me Be.

0: deux, je viens de lire les résultats d'une étude qui démontre qu'on devrait partir en vacances tous, hein, tous les deux mois. Voilà, pour rester en forme et éliminer le stress au travail. Yeah, mais très très bonne idée ça. Il n'y a plus qu'à en parler à notre employeur là pour lui demander une belle augmentation du coup, parce que oui, partir en vacances tous les deux mois, il va falloir un peu plus d'oseille. Bon, en tout cas, bon courage, parce que là je sais que vous les attendrez avec impatience ces vacances d'été. Je vous mets la playlist Pop Europe 2 pendant 30 minutes non-stop. Louisa va pas tarder, les Maroon 5 et Alex Warren avec Fever Dream sur Europe 2.
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tiens, Édouard Maya au programme, Louisa, et puis là, c'est le tube de l'été. Ah là, je veux rien savoir. Le tube de l'été, clairement. Là, si le duo hollandais Another, comment ne pas avoir envie de faire la fête avec des morceaux comme ça, franchement. Et alors, attention, hein, pas n'importe quelle fête, hein. Une fête en plein air. Voilà, face à la mer, devant un coucher de soleil, en short, dans la chemise à fleurs. On s'y voit, hein, bah oui. Bon, calmons-nous, parce que oui, demain, on bosse quand même. Demain, c'est lundi.

La playlist Pop-Up de pendant 30 minutes non-stop. C'est parfait ça, hein. Ah ouais. Ça plaît à tout le monde. Alors on continue. Beyoncé se prépare, Coldplay et puis Taylor Swift. Bah oui, en fait, oui, toutes vos stars préférées sont sur Europe 2. Ouais, c'est ça en fait. Ouais.

0: Et alors là, attention, bonus pop Europe 2.
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0: Oh, que c'est bon ça. Voilà, Shaggy et ce morceau. Ouais. Pop, pop, pop. On s'en lasse jamais, hein. Franchement, c'est vrai. Hein. Jamais. Ah bah non. Shaggy avec It Wasn't

Bon, ça a démarré aujourd'hui avec Europe 2, la fête du cinéma. Faut en profiter à fond, hein, jusqu'à mercredi. 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Voilà, playlist pop.

0: Tous les films sont à 5 euros, c'est trop cool. Donc allons au cinéma. Et en plus, il y a la clim. Voilà, playlist Pop Europe 2 pendant 30 minutes non-stop. Il y a Teddy Swims qui arrive, Britney Spears et Marine sur Europe 2.
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plus grand classique pop Europe 2 des 20 dernières années, là, comme celui de Britney Spears, là, combien de d'écouter. On vous les passe toute la journée sur une web radio Europe 2 classique, c'est quand vous voulez, grâce à l'application Europe 2. On profite tous ensemble de la playlist pop Europe 2 pendant 30 minutes non-stop. Michael Moore, Candle Us, juste derrière Marine avec Escroc sur Europe 2.

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1: 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Voici Repeat It sur Europe 2, Pop Radio.

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Voici un joli classique d'Avicii sur Europe 2.

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2: C'est cool de vous croiser ici sur Europe 2, c'est Boileau. Je suis très content d'être là avec la playlist Pop Europe 2. David Guetta arrive, Charlotte Cardin aussi. Puis ça, c'est la petite pépite qu'il faut autant de bien qu'un granité fraise. Evie et Gwen Stefani.

0: Bel après-midi de dimanche avec nous sur Europe 2. Alors le plan est très simple, vous profitez à fond du week-end et moi je bosse pour vous, ça marche? Allez parfait, on va relancer la playlist Pop Europe 2 pendant 30 minutes non-stop. On y croisera Joseph Kamel, Clean Bandit et Alex Warren. Et en plus c'est dans 8 minutes.
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Ils devaient être à Chambord hier soir, mais la canicule les a obligés à annuler. Au moins, ils sont sur Europe 2, si ça bouge pas. Voici Maroon 5 avant Baby Richa et après Teddy Swim sur Europe 2. Il est 16h.

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2: Europe 2, ça c'est ce qui se passe dans ma tête quand je rentre dans un magasin en ce moment et que je cherche une clim. Y'en a ? Y'en a pas ? Y'en a une là-bas ? Non, y'en a pas ? Bah non, y'en a pas. Voici un bonus Pop Europe 2 de Cardigans avant Deutsche et Shakira.

0: Europe 2, courage à vous, qui avait encore très chaud aujourd'hui. Ça a baissé, mais pas partout. Alors, les fleurs n'étaient pas à la fête dans les jardins autour de chez moi avec la canicule. Mais on a fait la fête depuis qu'on a découvert celle de Tovlo et Stromae. Des fleurs, leur nouveau morceau arrive dans la playlist Pop Europe 2 pendant 30 minutes non-stop. Après LMFAO et Taylor Swift, Star Pop Europe 2.
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Nouveauté pop Europe 2, Tove Lo et Stromae. 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

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Pendant que vous faites ça, on déroule la playlist Pop Europe 2 pendant 30 minutes non-stop avec un classique pop des Black Eyed Peas, Tate McRae et puis ce groupe qu'on vous a déniché. Ils sont de Los Angeles. J'adore, voici Thumper City sur Europe 2.

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0: l'horoscope de ces dimanches. Vous venez d'arriver dans votre voiture, vous avez un petit peu de route. Voilà ce qui va se passer dans les prochaines minutes. À 18h, ce sera Koé sur Europe de l'After. Avant ça, Classic Pop Europe de David Guetta et Alex Warren sur le Nouvel Europe 2.
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0: tous les grands champs de betteraves que le désert. Hein. Vous savez que il paraît qu'aujourd'hui, notamment à Paris et Bordeaux, il va faire plus chaud que dans le Sahara. Ressenti plus chaud que dans le Sahara.
1: Ah ouais?
0: Ouais, parce que le Sahara, c'est très sec. Ce qui ne sera pas forcément le cas des villes qui parfois peuvent être.
2: Ça, j'ai vu des chameaux sur le périph' tout à l'heure.
0: Ah, bien sûr. Si, il y avait des Touaregs comme ça.
3: Évidemment.
0: Ouais, bien sûr. 49% répètent, il n'a jamais fait aussi chaud pendant les canicules.
3: C'est vrai qu'on entend ça souvent.
0: Dès qu'il croise quelqu'un,
4: jamais fait aussi chaud.
5: Jamais fait aussi chaud.
0: Jamais fait aussi chaud. Ça, Michel. Ça, Bernard,
2: jamais fait aussi chaud. Ah ouais, le petit commerçant du coin, là, les pauvres, il doit prendre ça toute la journée au tabac, au PMU et compagnie. Là. Il fait chaud.
0: Jamais fait aussi chaud. 39% avouent avoir déjà dormi sur le carrelage pour avoir moins chaud.
3: Ah ouais, c'est étonnant quand même.
0: Pas forcément idiot. Ouais. C'est pas idiot, mais je pense que si c'est pour aller chez le kiné le lendemain, il faut réfléchir.
2: Une fois, nous, on avait mis le lit dehors, dans le jardin.
0: Très mauvaise idée.
4: Bah, les moustiques,
2: pourquoi? Ah, mais les moustiques, mon gars. Et puis là, à 5h du matin, la rosée, tu te réveilles, t'es trempé, t'as froid, nul.
0: Si t'es dans l'herbe, c'est une très mauvaise idée parce qu'il a raison, vas te réveiller, tu te dis, mais qu'est-ce qui se passe?
2: Je me suis pissé dessus. Alors, tu t'endors bien le soir, tu dis, oh la nuit est la belle étoile et tout, c'est mignon.
0: Ah ouais, le réveil, laisse tomber. 37% disent avoir déjà eu une dispute avec leur chérie à cause du ventilateur au pied du lit. Non mais il est sur moi, mais ça me fait du vent. Non mais mets-le par là, il fait du bruit, j'arrive pas à dormir. Il n'arrive pas à dormir, j'arrive pas. 23% avouent déjà avoir préféré dormir seul une nuit de canicule pour gagner quelques centimètres de fraîcheur. T'es mieux seul qu'à deux.
4: Ah oui.
0: Soyons honnêtes, si t'as un petit lit, tu souffres. Et enfin, 67% des Français sondés ont déjà mis un sachet
4: de poêlés.
3: Ah, les poêlés congelés, les légumes.
0: Poêlés de légumes congelés devant le ventilo pour faire du froid.
3: Oui. Les petits pois, ouais.
0: Et se sont réveillés.

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1: Mon inconnu sur Novo 19, c'est comme la chaîne, c'est inconnu.
2: Le film de Guillaume Canet, c'est ça?
1: Oui. Est-ce que les personnalités de la villa ont déjà eu des soucis?
2: On va leur demander. On a Jean-Pierre Foucault avec nous. Bonjour.
3: Bonjour à tous. Comment allez-vous, les amis?
2: Bien, et vous?
3: Pas fou.
2: Alors, qu'est-ce qu'il y a?
3: Chaud. Jean-Pierre a tellement chaud avec la canicule en ce moment que je me promène nu chez moi et ma femme ne veut pas. Elle m'a rouspété, dis donc.
2: Qu'est-ce qu'elle a dit?
3: Elle m'a dit: Jean-Pierre, enfile un boxeur. Ce foutu chien m'a mordu.
2: Quelle idée de dire ça.
3: Quand je pense que je mets des slips et pas des boxeurs, on devrait le savoir depuis le temps. Oublions cette minute morsure, je préviens les gens d'Europe 1, puisque j'y serai bientôt au mois de juillet, je me promènerai à poil dans les couloirs. J'entre tout de suite à qui veut gagner des méons. Quelle star est devenue inconnue au bataillon? Réponse A, La Rousseau. Elle a chanté « Tu m'oublieras, mission accomplie ». La dernière fois qu'on l'a vue, c'était il y a 6 ans, dans un manchot, dans Masked Singer, et c'est le manchot qui prend des selfies maintenant dans la rue. Réponse B, Jordi. Il y a 30 ans, tout le monde lui aurait acheté une couche. Aujourd'hui, quand il achète des chipots, on le prend pour un vendeur. Réponse C, Michael Vendetta. Dit le paquet de chips, il est presque vide à l'intérieur. Réponse D, Michal de la Starac. Voleur de l'orange du marchand, mais aujourd'hui on reconnaît plus facilement une orange que lui.
2: Alors là, c'est très compliqué, Jean-Pierre, mais je vais répondre la C, parce que je vois pas qui c'est, et c'est mon dernier mot.
3: Vous proposez Michael Vendetta, qui apparemment aurait été vu en train d'écraser un tuyau d'eau pour avoir de l'eau plate. Est-ce que c'est...
4: J'adore.
3: Est-ce que c'est la bonne réponse? Ce semaine, c'est rip tellement insoutenable que même le mercure des thermomètres a cessé de grimper. Et c'est la bonne réponse! Bravo, vous remportez la totalité des annonces de

0: congelé et tout.
1: Rajoute un peu des légumes quand c'est grillé. Quand c'est grillé, quand c'est grillé.
2: C'est bon, c'est quoi?
1: La plancha.
0: Ah ouais, j'adore.
1: La

0: Bolloré sur Europe 2.
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0: pour toi, c'est cadeau. Alors on est d'accord, c'est les intros ?
1: Oui, c'est cadeau.
2: Ah.
1: Allez, c'est parti.
2: Yeah. Oui, je l'ai, mais...
0: C'est toujours hier au début. Il y avait toujours un yeah. Remets au début, c'est important.
2: Non, mais
0: c'est important le yeah.
2: C'est les Backstreet Boys.
0: Si on écoute bien.
3: Yeah. Yeah.
0: C'est pris du temps. Backstreet Boys.
3: C'était pas un yeah de Jess Squad.
0: Non, les Jess Squad auraient fait yeah.
3: Ouais.
0: Ils ont fait yeah. Très bien, Jess Squad, un point. Backstreet Boys.
4: C'est quelle année ça?
2: Oh, Baby Come Back, c'est les Worlds Apart.
1: Non, je connais pas dans ça.
0: Et Worlds Apart aussi.
4: Ouais, mais celle-là, elle est connue. Mais moi, je connais.
2: C'est connu, ça, tu vois.
4: Mais moi, je connais.
0: Allez, allez, vas-y.
2: Et tu tournes encore.
0: Et d'ailleurs, je les ai vus.
3: Je crois qu'ils sont regroupés, les gars, et ils tournent ensemble.
0: Je les ai vus, les Worlds Apart, en vidéo, il n'y a pas longtemps. Ouais. Ils ont bien vieilli. Hein.
3: Ouais, ouais, c'est des beaux,
2: c'est des
3: darons.
2: Ils ont bien vieilli.
3: C'est des beaux darons.
0: Franchement, les gars, ils s'entretiennent et tout. Bravo, je pense que le son périlleux, ils peuvent se péter le péroné à tout moment. Mais franchement, ils sont bons. Allez, on continue, souffle.
2: Ah, je crois mon étoile, c'était les Link Up.
4: Oh, ouais, mais oui, c'est ça.
3: Je crois à mon étoile.
0: Excuse-moi. T'as pas fait que les écouter, tu les as écoutés mille fois.
2: Non, mais je connais.
3: Il n'y avait pas une vieille faute de français là-dedans.
0: Je crois à mon étoile.
3: Je crois à mon étoile.
0: Non. Il y avait, je sais plus. Je crois qu'il y avait un truc.
3: Ouais, y a un truc.
0: Mais on l'a plus. Bon, on va la retrouver. On continue.
2: Ah, bah, take that, back for good.
4: Mec, moi, là, la guitare, c'était Laurent Voulzy, moi, et Alain Souchon.
0: Mais mec, t'as raison. Je vais pas y dire Béli Lambert.
4: On est tous dans le cœur.
0: Vas-y, remets la guitare, remets la guitare. Regarde. On est tous dans le cœur, une petite fille oubliée.
4: Parce que ça, c'est un sacré
0: bon. Remets la guitare au début, remets la guitare. Foule sentimentale. On a soif d'idéal. Mais ça peut.
4: C'est un gros boys band.

0: Pink et tout ça.
1: Hein? Ah, attends, on en fera d'autres.
2: J'en ai d'autres. Hein,
1: ah, vas-y, fais-en un dernier.
0: Ah non, il est dur celui-là, mais. Je le connais pas. C'est pas les NSYNC, ceux-là? Non. Si, c'est NSYNC.
3: Ouais, c'est pas genre.
1: T'en as un dernier,
3: Ouais.
1: Et un dernier.
0: Oh bah oui, mais c'est encore c'est Boyzone ça.
1: Bon allez. Allez, c'est bonne journée, 7 Europe 2, moi elle m'a dégoûté.
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1: Si vous êtes sur les réseaux, on a beaucoup de nos vidéos qui se baladent, et puis il y a beaucoup de vidéos d'influenceurs, et tous les crétins de la Terre aujourd'hui peuvent aussi poser toutes les questions du monde dans la rue. Il y a des trucs des fois très marrants, très second degré, il y a des trucs nuls, il y a tout.

0: ça marchait beaucoup mieux
1: ouais.
0: que les stars, parce que les gens commençaient à avoir fait le tour des vedettes et on avait reçu Monsieur Chance, Monsieur Malchance, un mec qui avait rencontré, avait trouvé un trésor. Et c'est souvent que ça sur les gens, et ça marche très très bien. Play a trouvé le bon truc, bravo, bravo à lui. Et alors là, on a essayé d'imaginer, on s'est dit, mais peut-être qu'à un moment donné, et si demain il retrouvait Xavier Dupont de Ligonnès, est-ce que Xavier Dupont de Ligonnès, plutôt que de faire le 20h le machin, est-ce qu'il se dit pas, faut vivre avec son temps, je vais faire légende.
2: Bah oui, peut-être. Hein.
0: Pourquoi pas?
2: Bah carrément.
3: Ah ouais, bah salut, bah bienvenue tout le monde, on est sur Légende, et aujourd'hui mon invité c'est fou, c'est un homme, c'est le plus recherché du monde, il a disparu pendant plus de 10 ans, c'est dingue, il parle au micro de Légende, on l'a retrouvé, je suis trop content de l'avoir avec moi pour une interview exclusive, c'est Xavier Dupont de Ligonnès. Salut Xavier.
4: Bonjour Guillaume.
3: Alors avant de commencer, je rappelle cette vidéo est disponible sur mon partenaire du jour, et centrale du béton Lafarge, c'est grâce à eux qu'on a fait cette vidéo, j'ai envie de construire une maison, simplement refaire une nouvelle terrasse, cliquez sur le lien qui reçoit la vidéo, merci Lafarge, c'est grâce à vous qu'on fait cette vidéo.
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3: Alors justement, Xavier Dupont de Ligonnès, on est... c'est incroyable, on y revient. Pourquoi avoir la terrasse, quoi, d'avoir cette idée de cacher tout le monde sur la terrasse, c'est fou quoi.
4: Bah parce que pour moi la famille, c'est le ciment de la vie quoi.
3: Enfin, c'est dingue. Question on se pose, faire tout seul, c'est pas trop compliqué.
4: Bah tu me demandes ça fait plus de 10 ans, je m'en souviens plus moi. C'est marrant, une terrasse.
3: Waouh, c'est incroyable. Ensuite, tu pars, Xavier. Ouais. T'es aperçu dernière fois dans le sud de la France. Et là, tu disparas.
4: Je disparais.
3: Oui. Ma question est, et c'est celle que tout ce monde se pose.
4: Oui.
3: C'est comment le sud?
4: Franchement, c'est agréable. Mais je préfère l'Amérique.
3: L'Amérique?
4: Ouais.
3: C'est où comme mer, l'Amérique?
4: Et t'es con, c'est un continent, l'Amérique.
3: Ouais, c'est vrai. C'est une question, Xavier Dupont de Ligonnès, c'est dans les gens, c'est quand même... Waouh, si vous me suivez, c'est un même loin que si vous me demandez, ça va me prendre un temps.
1: Oh là là. Articule, merde.
3: Ça met combien de temps si je fais une terrasse? C'est la question, parce qu'il y a pas mal de faire terrasse l'été. Je demande ça, si moi j'en fais la mienne. C'est important de comprendre. C'est rien, genre ils sont là, ils regardent, ils me comprennent.
4: Ça dépend, moi je suis parti direct après, donc je m'en souviens plus quoi, de combien de temps ça m'a mis pour faire la terrasse. Mais...
3: Putain, voilà. C'est dingue. Ouais. Merci d'avoir suivi cette vidéo de Légende. Vous pouvez liker si vous avez aimé la vidéo. Si vous avez d'autres questions à poser à Xavier, mettez-les en commentaire. À bientôt sur Légende.

0: Qu'est-ce que c'est bon, ça, Linkin Park sur Europe 2. Et on fait une bise à tous ceux qui ont choisi de finir leur week-end avec Koé sur Europe 2. Comme ça, vous allez finir le week-end avec le sourire avant de le retrouver demain à 7h. Mais pour le moment, l'after n'est pas fini. Au contraire, ça continue jusqu'à 20h avec dans un instant les pubs remixées en mode canicule. Koé vous fait découvrir ça avec toute l'équipe juste après Floria Sky sur Europe 2.
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1: En ce moment, il y a un truc moi, qui me fait beaucoup rire, c'est que qui dit canicule dit évidemment chaleur, qui dit chaleur dit montée des températures anormales, qui dit montée des températures anormales dit voilà le climat.

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0: 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Et bien il paraît que même les camps naturistes ont décidé de refaire leur pub, disons.
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0: Ça donne envie d'y aller. Hein.
9: Ah ouais. Je la vois bien, le mec qui se trompe de pub avant la Coupe du Monde sur téléphone. Remis la bonne là.
0: Le camping naturiste qui rafraîchit l'aubergine. En même temps, c'est un beau slogan. Hein.
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0: Si, si, bah, si, si, si.
1: Il est en taxe des clopes.
2: Mais c'est pas un truc de radin. Je vais te dire qu'ici, moi, je serai Europe 2. Tiens, je vais donner des solutions. Vous voulez gagner de l'argent dans l'immeuble ? Installez un distributeur de clopes. Comme en Belgique.
3: C'est vrai. Hein.
2: Je peux te dire que vous en gagnerez des sous. Hein.
3: Là, on aurait déjà notre nouveau bureau. Hein,
2: t'es pas radin, toi. Allez, on continue.
4: Coucou l'équipe, c'est Salomé. Koé, c'est quoi le pire mensonge que tu as raconté à propos de ton salaire ?
0: Que j'étais au SMIC ?
2: Non. Non, mon équipe, je leur parle jamais de salaire.
5: Ah non, bah oui, c'est sûr, non.
2: Non, mais pour une simple et bonne raison, c'est que j'ai toujours gardé le même

0: Voilà.
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2: Champion du monde de l'actu. Elle s'appelle Lauren Whitmore. Mm-hmm. C'est une mariée de Caroline du Nord. Elle a renversé une bouteille de champagne sur la tête d'une invitée qui était venue lui voler la vedette en plein mariage. Je vous explique pourquoi.
3: Ouais, vas-y.
2: Elle s'appelle Brittany Hall, la coupable. Elle avait utilisé le micro à un moment donné pour annoncer ses propres fiançailles.
3: Ah, pendant le toast du mariage.
4: Ah, t'as tout compris. Ah, la saloperie.
2: Sortir sa bague et embrasser son copain à pleine bouche devant toute la salle. Lorraine, la mariée, a alors calmement attrapé une bouteille et arrosé sa rivale en la fixant droit dans les yeux, déclenchant une bagarre générale entre le mari, le couple, enfin bref, tout ça.
3: Énorme.
2: Les mariés ont donc fini par quitter la fête plus tôt, vu qu'il n'y avait plus de sonneau, plus de table et plus de bouffe.
3: Oh là là,
5: il y aura pas tout simplement de là. Ah,
3: attends, laisse tomber le
2: foutu bordel. Pour foutu, son mari a avoué qu'il l'a trompé avec sa sœur, sa mère.
5: Voilà, oui, tu peux y aller.
2: Sa mère lui a annoncé en même temps qu'elle était adoptée. Et le curé aurait fait son coming out.

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2: Je crois que Pierre et Maryse ont décidé de venir puisque aujourd'hui, il y a à nouveau des objets d'auditeurs à vendre, je crois, non ?
3: Oui, et c'était un calendrier des plus beaux stades de la Coupe du Monde, donc des stades mexicains et américains.
2: On va faire un petit coup de
3: aller à chaque.
2: Eh bien, bonjour à tous, bonjour Marie.
1: Hey, bonjour Pierre.
2: Bonjour Marie, bonjour Marie.
1: Bonjour
2: Dieu, quelle chaleur il fait Marie, bonjour Marie.
1: Et bonjour Pierre.
2: Quelle chaleur de trou de balle Marie, bonjour Marie.
1: Bonjour Pierre.
2: Oh mon Dieu, on dirait dans le fin fond du trou de balle image pour la domination artificielle Marie. Oui. Quelle chaleur Marie, bonjour Marie.
1: Bonjour Pierre.
2: Chers téléacheteurs, chers téléacheteuses, en tout cas ceux qui sont encore en vie, bonjour à tous. Et bienvenue dans ce nouveau DH. Aujourd'hui, non, je ne vendrai pas de ventilateur Marie, comme vous l'avez demandé.
1: Tout à fait.
2: Ni de clim Marie, mais nous allons vendre ce matin totalement autre chose Marie, qui se fait chaud.
1: Eh ben, tenez, Pierre. C'est un album photo des plus beaux stades de la Coupe du Monde 2026.
2: Et écoutez, quelle très très belle idée cadeau de merde, Maryse, pour les passionnés de football et personnellement. Je vois, j'aimerais bien mon barbecue avec, mais je pense que nous allons bien trouver deux ou trois ingrédients à qui ça va plaire, Maryse. Alors, qu'est-ce que nous avons à l'intérieur? Je sais que c'est la question que vous posez, Maryse.
1: Qu'avons-nous à l'intérieur,
2: eh bien,
1: Pierre?
2: Je vais vous répondre, Maryse. Bonjour, Maryse.
1: Bonjour, Pierre.
2: Nom de Dieu, quelle chaleur. Très beau stade à Philadelphie. Oh,
3: Il a réussi à dire Philadelphie, bien.
4: Ah,
3: réussi.
1: Oh, si fort.
4: Bravo, bien joué.
2: Et comment s'appelle ce stade? Le...
1: Comment il s'appelle, Pierre?
2: Ah, merde. Le Nicole Fifi. Le Nicole Foufoune. Le Nicole Filou. Le Fafafa. Le Fafafoukiki. Le Rififi Loulou. Le...
1: Oh, non. Oh, le Lincoln Financial Field.
2: Écoutez, les énormes Marys, maintenant, je vais prendre un autre. Prendre un mot, on s'en sortira jamais.
1: Une autre page, Pierre, peut-être?
2: Qui fait chaud dans le climatisation. Merde.
1: Pierre, concentrez-vous, s'il vous plaît.
2: Et écoutez, Marys, bonjour Marys.
1: Bonjour Pierre.
2: J'enchaîne avec le Mexique. Ah, vous connaissez le Mexique?
1: Oui, Pierre.
2: Eh bien, je saisis le stade de.
3: Ah.
2: Gros. Ga.
3: Quoi?
2: Gadala.
4: Ah, bah oui, maintenant, pas celui-là.
2: Le Gadalalalalalalalala. Le stade de Guadalagadou. Le stade de Guadalagadou. Posez-vous le café, le Guadalagadou. Le Guadalajara sur mon bidet quand il produit fait des belles. Le Guadalajara quand il a du soleil et les nanas.
1: Le Guadalajara.
2: Le Ragoudu, mon Dieu, mon Dieu, il peut pas jouer à Vesoul comme tu vois.
1: C'est chaud alors.
2: À l'intérieur d'une couche. Et vous les Maryse, est-ce que vous voulez qu'on déjeune ensemble ce midi, Maryse?
1: Je
2: vais vous le dire et profitez de ce vendredi, chère Maryse, que j'ai réservé.
1: Mais super, vous avez réservé où?
2: Eh bien écoutez, Maryse, je vous ai envoyé l'adresse par SMS. Dans mon cul.
1: Pierre, voyons!
2: Bon week-end,
1: Maryse. Bon, il fait plus frais, ceci dit.
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1: Chloé, vous êtes à démarrer la journée tous les matins, 7h-11h, à rentrer du boulot entre 15h30 et 18h. Et vous êtes tout court dans le Hong Kong sur vous. Si vous avez besoin de lui ou de quelqu'un de l'équipe, n'hésitez pas à vous envoyer un message sur le WhatsApp 06 33 11 32 11. On découvre celui d'un auditeur après Tame Impala sur Europe 2.

0: sont mariés. Alors, je vais bientôt fêter mes noces de coton, donc les 1 an, et je suis face à une interrogation. Est-ce que l'on doit offrir un cadeau qui est en rapport avec la matière de la noce, ou est-ce que c'est tout simplement une légende? J'aimerais juste avoir une réponse sur cette question. Je vous embrasse fort et merci de nous régaler tous les jours.
1: En tout cas,
0: bisous les chéris.
1: Merci beaucoup pour cette très belle voix de baryton.
2: Ouais,
1: vos testicules sont bien naissants. Alors, vous savez qu'il y a, effectivement, en fonction des années...
3: Je connaissais pas ça.
1: Il y a la matière qui va avec.
2: Ouais.
1: 1 an, c'est des noces de coton.
2: Oui, ça, oui.
1: 2 ans, noces de cuir. Alors, il y a des trucs, c'est pourri. Hein. 3 ans, noces de froment.
4: Froment, ouais, c'est bizarre.
1: 8 ans, noces de coquelicot. 10 ans, noces d'étain. 14 ans, noces de plomb. C'est pourri, ça. Noces de plomb.
4: C'est
1: moche comme nom, alors que t'as quand même passé 14 ans avec ta chérie. Ouais, ça mérite autre chose que du plomb.
2: C'est peut-être un signal, justement.
1: Ouais. Non, mais tu vas pas
2: poser des questions.
1: Tu vas pas. Il y a 6 ans, noces de Chypre.
4: Ah,
5: parce que là, c'est marrant.
4: Noces de mousseline.
1: 15 ans, noces de cristal. Bah, tu offres de la purée, puis c'est bon. C'est quand les noces de mousseline?
4: 36 ans.
1: Non, mais 36 ans, mousseline.
5: Pour avoir une purée.
1: Ensuite, 24 ans, c'est satin. Ensuite, c'est jade. Ça devient joli. Acajou à 27 ans. Noce de porphyre à 33 ans. Je sais qu'est-ce même pas ce que c'est un porphyre. Ça, tu amènes quoi, du porc? C'est une côte de porphyre?
6: C'est une maladie.
7: À 54 ans, il y a la noce de Zinedine Zidane.
1: À quoi?
7: 54 ans.
1: Non, de Zimbline. Ah. De Zindine. Il y a du mercure à 38 ans. Tiens, prends ta température, chérie. Mais alors, vraiment, il y a des noces de lavande à 46 ans.

0: genre
1: ah, voilà.
0: aux noces
1: voilà.
0: de coton, comme elle dit, un vêtement en coton, quelque voilà. chose en coton.
1: Mais bah, tu fais comment
0: là, la personne va marquer des points.
2: Avec bah, une noce de coton, tu l'offres de la farine.
1: Bah, alors, noce de coton, je t'offre un t-shirt, et noce de crêpe, on est d'accord, c'est une beurre sucre.
3: Et vivement le bâton d'uranium.
2: Ah, ouais, ça va être l'air, voilà, c'est ça, 85 ans.
1: Et aujourd'hui, c'est la Saint-Audrey. Bonne fête, ma petite Audrey.
0: Bonne fête. Merci toute l'équipe.
4: Bisous, ma belle, bisous.
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2: 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Coé sur Europe 2, l'after, ça continue après Baby Richa et MGMT. 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
2: Je vais m'occuper de plein d'auditeurs et d'auditrices qui nous ont laissé des messages. Je pourrais pas appeler tout le monde. On en a reçu des milliers qui bossent un peu partout. On va appeler Chris. Charpentier en Haute-Savoie. À côté d'Annecy. Là, tu vais ce week-end d'Annecy.
3: Charpentier,
2: c'est... qui va faire beau.
3: Ah oui.
2: Il est sur l'étoile. Chris!
4: Oui, salut Coé.
2: Comment ça va, mon Chris? Ça va, mon Chris? Est-ce que ça se passe bien alors? Vas-y, température, on veut tout savoir. T'es où?
4: Je suis à Annecy, là, exactement.
2: Sur un toit?
4: Ouais. Là, on est sur 36, 37, là.
2: Wow. Et ça va monter à combien?
4: Ça va stagner aux 38, 39 par là. Ouais.
2: Et alors, vas-y, tu bois combien de litres d'eau, là, dans la journée?
4: Oh, je pense que je dois être à 4-5 bouteilles à peu près.
2: C'est un délire. Hein.
3: Mais là, tu t'arrêtes plus tôt, là, non?
4: Ouais, on commence plus tôt et on finit plus tôt. Ouais.
2: Ah, l'avantage, c'est que tu fais pipi sur le toit, ça te permet de tester les gouttières. C'est pas idiot.
3: Oh, même pas, je pense que ça n'a pas le temps, ça fait
2: comme ça, il y a un mec en dessous qui dit « Ah, ça goûte, là, faut la réparer. » Bon, ça va, vous n'avez pas trop chaud, vous êtes combien sur le toit, là?
4: Ah, on est deux, mon patron et moi. Bon. On est que deux dans l'entreprise.
2: Eh bah, écoute, tu salues le patron. Courage à vous, les amis. Il va faire beau temps ce week-end à Annecy?
4: Ah, grand soleil, pareil. Nous, je crois que les degrés, ils descendent pas trop. Hein, je crois pas.
2: Ah, il va faire très chaud à ce point-là. Je vais mourir alors.
4: Ouais.
2: Ah, d'accord. Je vais mourir.
5: Dans le lac.
2: Je vais me baigner dans le lac, peut-être. Ah, t'as raison. On peut se baigner dans le lac à Annecy?
4: Ah, bien sûr. Oui.
5: C'est comme à Neuilly, c'est que les gens d'Annecy.
2: Salut Chris, bon courage à toi.
4: Salut, merci.
2: Salut.

0: Appelons Evelyne. Evelyne, oh là, dans une boulangerie à Mont-de-Marsan. Comme il doit faire chaud dans une boulangerie.
1: On a eu le président du PSG, du coup.
2: Ouais. La serre, elle a ici.
0: La serre. Marrant.
3: Bonjour. Enregistrez votre nom et le motif de votre appel pour vérifier la disponibilité
0: bien
3: de
0: sûr,
3: cette
0: évidemment.
3: Personne.
0: Bah, Evelyne n'a pas que ça à foutre. Ouais, oui, c'est Coé à l'appareil. C'est pour faire un bisou. Décroche, c'est ton coco. Elle ne veut pas vous prendre au téléphone. Attends, bouge pas. C'est long ce système-là, non?
2: Des fois ça va vite.
0: Ouais, mais là non.
4: C'est bizarre.
0: Ça veut dire quoi? Ça veut dire que ça l'appelle et ça lui dit c'est Coé au téléphone?
1: Ouais,
0: c'est long. Ouais, allô? Evelyne?
5: Oui, bonjour Coé.
0: Bonjour Evelyne. Alors comment il fait? Quel temps il fait dans la boulangerie?
5: Ah ben alors dans la boulangerie il fait super beau. Voilà. Dans le local pâtisserie là actuellement il y a 35 degrés. Voilà, le four est allumé donc c'est normal.
2: Pas besoin.
5: Sinon au fournil il fait un peu meilleur, il fait que 32.
0: Ah voilà. Ça va. Il fait comment le pâtissier pour faire sa crème Il fait comment pour avoir sa crème anglaise qui se casse pas la gueule ou sa crème fouettée avec 35 degrés?
5: Eh bien, avec de la glace. Hein. Et puis, le pâtissier, c'est moi, hein, donc il n'y a pas de problème.
0: Voilà. Ah, d'accord, ouais, c'est pas de problème, c'est du congelé, de toute façon.
2: C'est juste appuyé sur thermostat doux, c'est du Picard.
5: Non, non. Ici, c'est maison.
0: Le boulanger, c'est ton mari?
5: Non, le boulanger, c'est moi.
0: Aussi?
5: Mon mari, c'est la vendeuse.
0: Mais non! Alors ça, c'est génial, d'habitude, c'est l'inverse. Là, c'est toi qui fais le pain?
5: Oui. C'est moi qui fais le pain, là voilà, je commence à 1h du matin et puis ben, je suis dans le pétrin après. Quoi.
0: Ah, c'est courageux. Et il fait quelle température là quand t'arrives en ce moment dans la boulangerie la nuit?
5: Ah ben ce matin j'avais 35 quand j'ai ouvert la porte du fournil.
4: Voilà. Et elle est où là?
5: Parce que la boulangerie est à la Bastide d'Armagnac, à une demi-heure de Mont-de-Marsan.
4: D'accord.
0: Elle s'appelle comment?
5: Elle s'appelle la boulangerie Bidache, tout simplement.
0: Bidache. Bon, ben, je te fais un gros bisou, ma petite Evelyne. Fais un petit bisou à quelqu'un si tu veux. Ah, c'est cuit. Fais un petit bisou à quelqu'un si tu veux.
5: Je vais faire un gros bisou à ma sœur qui habite dans les Vosges mais qui est aussi chaud que moi, voilà. Ouais. Et un gros bisou à mon fiston qui est dans son camion qui roule actuellement.
0: On l'embrasse, bisous Evelyne, à bientôt, bisous ma belle.
5: Merci Coé, merci.
0: Un amour, bisous, bah, courage à toi surtout. Tiens, appelle-moi Justine.
1: Ouais.
0: Elle bosse dans les vignes, Justine.
2: Ah là aussi, là ça doit être dur aussi là.
0: Ah là, on va l'appeler. Ah et puis après on aura Marie qui bosse dans un EHPAD. Faut y penser aussi.
4: Ah oui.
0: Voilà, là, on va faire le pinard. Oui, allô.
6: Oui.
0: Justine, c'est Coé, ça va Justine?
6: Ça va et toi?
0: T'as chaud?
6: Ouais, j'en peux plus là.
0: T'as chaud, hein? Combien il fait ce matin?
6: Là, il y a 36-37.
0: Oh, comment vous allez faire?
2: À 14h.
0: Tu vas travailler jusqu'à quelle heure aujourd'hui?
6: Jusqu'à 13h, on est en journée continue. On fait 6-13.
0: Et tu fais quoi dans la vigne?
6: Là, on est en train de piocher les pieds de vigne.
0: Oh là, cette chaleur.
2: Tu te casses le dos, puis en plus, tu bronzes que dans le dos.
0: Oh là, tu vas avoir un beau bronzage en plus pour cet été, plein de travail.
6: Bronzage de planteuse de patates, là, c'est horrible.
0: Je t'embrasse fort et je te souhaite beaucoup de courage. Et bois de l'eau, toi et ton équipe.
6: Bon, bisous.
0: Bisous, ma belle. Courage. Courage, Justine. Allez, la France qui bosse et qui se lève tôt et qu'à chaud. Marie, allez être soignante dans un EHPAD. On va prendre de ses nouvelles et des patients aussi. T'imagines peut-être qu'elle fait des trucs sur le mur.
4: Arrête.
1: Les bâtons.
4: C'est horrible.
1: Je vais finir plus tôt. Ah,
0: libère, bonjour, ma petite Marie, ça va?
7: Bonjour, Coé, ça va?
0: T'as la clim ou pas, ma petite Marie?
7: Ah non, il n'y a pas la clim dans l'EHPAD.
0: Vous n'avez pas la clim? Comment ils font, les personnes âgées? Comment ils font?
7: Ils arrosent. Alors, en fait, eux, ils n'ont pas forcément chaud. Des fois, ils

0: On a écouté Houdini sur Europe 2 et nous, notre magicien du matin et de la fin de journée, et bah, il s'appelle Coé, il est là et de temps en temps, il y a Patrick Sébastien qui passe nous voir et à chaque fois, on se marre beaucoup, beaucoup, beaucoup. Bah, justement, Patrick arrive à nous parler de la canicule après Avicii sur Europe 2, 19h45. Bonne fin de week-end avec nous.
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0: J'ai appuyé sur non, pas du. Si ça y est, c'est revenu.
1: Non mais doucement quand même, Patrick.
0: Ça va, sortez-vous les wads, surtout que la canicule souffle un peu.
1: Bah justement, en parlant de canicule, vous avez des petits tips là pour avoir moins chaud là, donner aux auditeurs.
0: Bah déjà les vêtements, ça sert à rien. Ouais. Sur l'étiquette, c'est marqué pas au-dessus de 30. Alors hop, tout ça poil.
1: Non mais pas au-dessus de 30, c'est Pas au-dessus de 30, c'est pour le lavage, rien à voir avec la météo, Patrick.
0: Ah ouais, si, si, c'est pour ça que les nudistes d'ailleurs, ils sont dans le sud au Cap d'Agde, là où il fait chaud.
1: Bah, oui.
0: Parce qu'ils sont à poil. Habillez-vous léger. Regardez la sandale.
1: Ouais.
0: Allez, à la base, c'est une sandale.

0: Ouais, je vais te dire, la canicule du moment, c'est un temps à régler le problème des retraites.
1: Ouais, c'est vrai.
0: En vrai, il y a un truc qui marche fort, vous savez. Si vous avez trop chaud, connectez-vous sur impots.gouv, vous allez voir. Ça refroidit. Direct. Toi, tu peux aller sur URSAF.
1: C'est pas cool. Merci, Patrick. Elle est bientôt finie, la canicule. Enfin, on espère peut-être vendredi ou dans le week-end.
0: Je vais te dire un truc. Au début, moi, la canicule, bêtement, je pensais que c'était une pratique sexuelle de canard.
1: Non. Oui. Allez, la canne.
0: La canicule.
2: Patrick,
0: rien à voir. Mais pas du tout. J'ai fait une petite chanson. En hommage à la canicule. Ouais. On se la fait. Je vous la prends. On se la fait comme ça, Acapulco, sans musique. D'accord. Alors, regarde. Allez, tu regardes. Ouais, c'est la canicule, fais attention à elle, car si elle t'attrape, oh elle ouais, la canicule, quand il fait chaud, c'est quand dans ton slip, tu transpires des pruneaux. Oh la canicule, ouais c'est étouffant, quand tu regardes ta raie, y a du beurre dedans. 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

Salut tout le monde, bienvenue sur Europe 2. Content de vous retrouver. C'est Quentin d'Ensemble jusqu'à minuit. J'espère que vous avez bien profité de votre week-end. Il faisait chaud encore, mais là, ça devrait aller en s'arrangeant. Pitbull et Ray sont sur Europe 2.

0: Europe 2 Pop Radio, vous avez pris un peu de couleur ce week-end. Vous êtes descendu à la mer, vous avez trouvé quelqu'un qui avait une piscine à vous prêter ce week-end. C'est vrai que ça fait du bien. Maroon 5, Payphone, Teddy Swims, c'est la playlist Pop Europe 2 pendant 30 minutes non-stop.
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Merci d'écouter Europe 2 Pop Radio. On profite de la soirée ensemble, il est 21h. Elena, tout a changé, rien n'a changé. Marine, Escro, les deux stars féminines de la Starac seront là. Après Alex Warren sur Europe 2.

C'est la playlist Pop Europe 2 pendant 30 minutes non-stop. Enfin, le retour de Stromae. Et franchement, il est canon le morceau. Ça s'appelle Des Fleurs. C'est avec Tove Lo et c'est maintenant sur Europe 2.

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Europe 2 Pop Radio. C'était une bonne journée avec la famille, avec les amis en mode barbecue. Bon, là, vous êtes dans la voiture, il est temps de rentrer à la maison. Il y a la semaine, et oui, il faut bien retourner au boulot à un moment. Voilà, Adèle Castillon était avec toi. C'est un morceau que vous découvrez qui est parfait justement pour l'été. On y va.

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1: Merci d'être là sur Europe 2 Pop Radio. Angèle va débarquer dans un instant, dis-le, et Angèle va passer toute la semaine sur Europe 2 entre 18h30 et 19h, de lundi à vendredi. Vous pourrez même lui poser vos questions, vous pouvez envoyer vos vocaux à Angèle sur le compte Insta Europe 2. Avant Angèle, ce sera Auria sur Europe 2 Pop Radio.
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C'est la playlist Pop Europe 2 pendant 60 minutes non-stop. Fait plaisir de vous accueillir. Tiens, j'ai envie de réécouter un morceau de Rihanna. Choisissons le tout premier titre de Rihanna. À l'époque, on ne la connaît pas. Ce sera Pomme des Replays après Esme sur Europe 2.

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1: Voilà une bonne idée, un bonus pop Europe 2. Vous connaissez par cœur le refrain, c'est plus compliqué sur les couplets. Pony Pony Run Run pour le bonus pop Europe 2. Voilà, hey you.

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radio, c'est la playlist Pop Europe 2 pendant 60 minutes non-stop. On va écouter Damiano David. Bon, on n'a pas de date, il nous a pas tenu au courant, on n'a pas reçu de faire part pour son mariage. Damiano David, Born with a Broken Heart. Et Another, voilà, Talk to You sur Europe 2 Pop Radio. Bon dimanche.

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1: Nous en parlions ce matin. Si vous habitez les grandes villes, c'est un peu compliqué. Des fois, certaines villes mettent des restrictions, notamment des kilomètres heure sur les périphes des villes, sur, je crois, sur cette portion d'autoroute, à cause de la pollution. Qui dit grande chaleur, dit pollution, dit particules fines. L'alerte critère, notamment, si vous habitez Paris, région parisienne, 5h30, 23h59, en gros,

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1: Profitez bien de vos débuts.
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1: Moi aussi, quand je suis sorti, on disait que j'étais bonne, moderne, chantais la vanille. Ouais. 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Aujourd'hui, on me regarde comme une vieille clopeuse qui sort la 8-6. 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Moi, je vous emmerde, les Danik. Allez, ciao.
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0: Et comment s'appelle ce stade? Le...
1: Comment il s'appelle?
0: Nez. Ah merde. Le Nicole Fifi. Le Nicole Foufoune. Le Nicolas Filou. Le Fafafa. Le Fafafou Kiki. Le Rififi Loulou. Le...
1: Oh, le Lincoln Financial Field.
0: Écoutez, les énormes Marie, je vais en prendre un autre. En prendre un mot, on s'en sortira jamais.
1: Une page, Pierre, peut-être?
0: Qu'est-ce qui fait chaud dans ce moment? Le climatisation. Le bordel.
1: Vous, s'il vous plaît.
0: Et écoutez, Maryse, bonjour Maryse.
1: Bonjour Pierre.
0: J'enchaîne avec le Mexique. Ah, vous connaissez le Mexique?
1: Oui, Pierre.
0: Eh bien, je serai le stade de.
2: Ah.
0: Gros. Ga.
2: Quoi?
0: Gadala.
3: Ah, ah bah oui, mais non, pas celui-là.
0: Le Gadalalalalalalala. Le stade de Guadalagadou. Le stade de Guadalagadou. Vous allez vous le café, le Guadalagadou. 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
0: 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Le Est-ce que vous voulez qu'on déjeune ensemble ce midi, Maryse?
1: Ah oui,
0: je vais vous dire et profiter de ce vendredi, chère Maryse, que j'ai réservé.
1: Mais super, vous avez réservé où?
0: Eh bien écoutez, Maryse, je vous ai envoyé l'adresse par SMS. Dans mon cul.
1: Oh, Pierre, Pierre, voyons.
0: Bon week-end, Maryse.
1: Bon, il fait plus frais, ceci dit.
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2: Télévision. On parle beaucoup de la canicule, etc. Mais si on retourne un petit peu en arrière, on peut se poser la question à la télévision. On en parlait comment quand il y avait des pics de chaleur. Est-ce que ça inquiétait les gens ? Est-ce que ça n'inquiétait pas du tout ? Tout le monde s'en foutait.

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1: Évidemment, pas une chaîne d'infos sans vous montrer une carte intégralement rouge.
2: Oui.
1: De partout, vous ne voyez que ça. Attention aux orages qui vont éclater un peu.

0: Non, mais non, trop rapide, monsieur. Le même gars qui a essayé de paraître naturel devant les policiers pendant le test salivaire. Ah, on m'a dit que c'est toujours le même gars quand il rentre chez lui qui doit expliquer à sa chérie qu'il était en séminaire professionnel. Ah ouais. Ah bah dis donc.
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0: Ah, comme quoi le G-Squad c'était pas trompé.
1: Pas la clim Skywalker.
2: Oui.
1: Si tu vas pas bien et que ton psy te dit de laisser tes soucis au pied du lit, que fais-tu?
2: Je dis à ma femme de dormir par terre.
1: Correct. Ah. Correct.
2: Merci.
1: Philippe l'a très chaud.
0: Banque.
1: Le week-end dernier,
0: oui,
1: tu es rentré alcoolisé.
0: Ouais.
1: Et tu as perdu 15 minutes en rentrant à pied, pourquoi?
0: Ah, j'ai voulu laisser passer un hérisson devant moi et c'était une pomme de pin.
1: Correct. Étienne Déo.
3: Ouais.
1: Pourquoi? Dans la vie,

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2: Il remporte 13 millions d'euros en jouant au Super Loto, on vous l'a dit, il ne réclame pas, il perd tout. Jeff Tuch, je voulais nous en parler, qui a été le grand gagnant du loto il y a quelques années. Ça va, Jeff?
3: Oui. Comment ça va, mes petits coin-coin?
2: Ça va, toi?
3: Pas trop chaud?
2: Il fait chaud, cacao.
3: Voilà. J'ai l'impression d'être le pasteur préféré de Bacati. Je suis du cul.
2: Comme le fameux suis du cul.
3: T'as compris, mon coïn?
2: J'ai compris, moi. Ouais. Les autres, non, mais moi, oui.
4: Si, on a compris.
2: Vous avez appris qu'un joueur a gagné 13 millions d'euros au loto, je vous l'ai dit, il n'est pas venu récupérer son argent, il a tout perdu. Qu'est-ce que ça vous inspire?
3: Moi, je vous dis, j'ai rarement vu une personne aussi forte pour perdre de l'argent. Le mec, il a réussi un truc que même moi, j'aurais pas réussi. Et pourtant, moi, j'ai déjà acheté une piscine avec un ticket de caisse de barbecue, si vous dire.
2: Ah bon?
3: Je suis fort.
2: Vous trouvez ça incompréhensible, j'en suis sûr, évidemment.
3: Évidemment, 13 millions d'euros, mon coïn. Moi, à partir de 13 euros, je leur plus tellement je fais des projets. Là, cet abruti gagne 13 patates, il oublie son ticket. Mais c'est quoi ça? Son cerveau, il a fondu avec la canicule ou quoi? Elle est où la canicule? Elle est là, elle est plus là, elle est où?
2: Vous pensez qu'il aurait dû faire quoi?
3: Déjà, il aurait dû le mettre dans un endroit sûr, pas dans un portefeuille avec les tickets de parking et les cartes de fidélité du kebab. Moi, un ticket comme ça, je le mets sous cadre. Je l'accroche au mur avec écrit. Faut pas jeter, ça vaut plus que la maison.
2: Ça, c'est vrai.
5: C'est discret.
2: Alors, Jeff, j'ai une question. Vous auriez fait quoi avec ces 13 millions, Jeff?
3: Moi, j'aurais fait quoi?
2: Mais oui.
3: Déjà, j'aurais vérifié le ticket 46 fois.
2: Ça vaut tout.
3: Après, j'aurais acheté un deuxième ticket parce que t'es pas à l'abri de regagner 13 millions.
2: Ouais.
3: Puis après, j'aurais acheté un coffre-fort. Parce que si t'as un coffre-fort, mon couille, t'es fort.
2: T'es fort, oui, bien sûr.
3: Si t'es fort, t'es peut-être rock. Comme ça, t'es rock fort. Si t'es rock fort, tu pues. Mais t'es un fromage.
2: Voilà.
3: Et c'est qui paye du fromage?
6: C'est la France.
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2: Après deux jours de flottement, le ministre l'a annoncé. Les épreuves du brevet, décision ouvertement vraiment critiquée par la plupart du personnel et des parents d'élèves en disant que c'était pas bien de faire

0: faire avec un tel climat, mais visiblement, ils ne pouvaient pas décaler, c'était trop compliqué.
1: Bah oui, oui.
0: Ça mettait beaucoup de gens dans un problème d'organisation et beaucoup de collèges. Donc, c'est maintenu. Jeff Tuch est avec nous. Ça va, mon Jeff?
2: Coucou, les quoi, il fait chaud.
0: Il fait chaud.
2: Bah, là, les troisièmes qui passent le brevet pendant la canicule. Ah, oui. Je vous le dis, ça ne va pas être une promenade de santé. Déjà que retenir les dates de l'histoire. Avec 40 degrés dans la salle, le cerveau, il fait comme une friteuse. Ça chauffe, ça crépite, à la fin, il n'y a plus grand-chose de croustillant, oui.
0: Ben, je me disais, mais là, ils ne vont pas avoir le choix, les pauvres.
2: Ben, faut relativiser, hein. Voilà, avant, c'était pire. Nous, à l'époque, on révisait pas. On avait des bouteilles d'eau fraîche, des ventilateurs, des cris. On avait un stylo, une feuille.

0: parfois même un cartable, qui faisait le poids d'un âne mort que tu portais quand t'avais mal au dos. Le seul rafraîchissement, c'est quand quelqu'un ouvrait la fenêtre et que le courant d'air envoyait des copies de tout le monde dans la cour, tu c'est récupérais vrai. La copie de Julien, tu mets pour Julien.
1: C'est vrai. Mal, et vous avez complètement raison,
0: Puis faut pas oublier un truc, Mokoi. Le brevet, c'est pas le bac non plus. C'est comme un contrôle technique du cerveau. Tu vois, on vérifie que les pièces sont encore là, que ça démarre, et après tu repars vers le bac. Voilà, c'est contrôler la courroie, alors c'est ça. C'est ça le premier collège.
1: Je suis très étonné, mais c'est une analyse qui est fine.
2: Mais grave.
1: Un dernier mot pour peut-être tous les troisièmes qui nous écoutent.
0: Alors les jeunes, écoutez le GFTUCH. Courage les amis, buvez de l'eau.

0: Bisous les amis, bon week-end.
1: Bravo, on t'aime fort, n'oublie pas.
0: Mais si, je vous aime.
1: Fais attention à toi, parce que la canicule, qu'est-ce que ça fait?
0: Il fait chaud. Il fait chaud, transpire.
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2: Je vais m'occuper de plein d'auditeurs et d'auditrices qui nous ont laissé des messages. Je pourrais pas appeler tout le monde. On en a reçu des milliers qui bossent un peu partout. On va appeler Chris, charpentier en Haute-Savoie, à côté d'Annecy. Là, tu vas ce week-end d'Annecy.
3: Charpentier,
2: c'est... Un qui va faire beau.
3: Ah oui.
2: Il est sur les toits, là. Chris!
4: Oui, salut Coé.
2: Comment ça va, mon Chris? Ouais, salut. Ouais, salut. Ouais, ouais. Ça va, mon Chris? Est-ce que ça se passe bien, voilà, alors? Voilà. Vas-y, température, on veut tout savoir. T'es où?
4: Je suis à Annecy, là, exactement.
2: Sur un toit?
4: Ouais, ouais, ouais. Là, on est sur 36, 37, là.
2: Wow, et ça va monter à combien?
4: Ça va stagner aux 38, 39, par là. Ouais.
2: Et alors, vas-y, tu bois combien de litres d'eau, là, dans la journée?
4: Oh, je pense que je dois être à 4-5 bouteilles à peu près.
2: C'est un délire. Hein.
3: Mais là, tu t'arrêtes plus tôt, là, non?
4: Ouais, ouais, ouais, on commence plus tôt et on finit plus tôt. Ouais.
2: Ah, l'avantage, c'est que tu fais pipi sur le toit, ça te permet de tester les gouttières. C'est pas idiot.
3: Oh, même pas, je pense que ça a pas le temps, ça fait.
2: Comme ça, il y a un mec en dessous qui dit: ah, ça goûte, là, faut la réparer.

0: juillet, mais si, elle est bonne.
1: Bah non.
0: Que si.
1: Bah non. Je trouve que maintenant, elles sont pleines de flotte, elles n'ont plus de goût. À part les tomates que tu as dans le sud de la France, que tu vas prendre, qui ont un vrai côté. Chair. Mais toutes les autres qu'on te vend, les vieilles tomates, les machins, les trucs, tu croques dedans. Ouais, ça sent la tomate, mais elles n'ont pas un goût de dingue.
2: Ça sent les tomates, on devrait en manger de juillet à septembre. C'est toutes celles d'avant, effectivement, elles poussent sous serre et elles n'ont pas de goût.
1: Marie, elle s'en fout, elle n'en mange jamais.
2: Ouais, c'est pour ça qu'elle n'en mange pas.
3: Non, c'est vrai, j'en mange jamais.
1: Qu'est-ce que tu aimes bien manger comme légumes ?
4: Ketchup.
3: J'ai vraiment oublié de dire, en fait, je ne mange pas de légumes.
1: Bah fais des frites. Pourquoi tu ne cultives pas des frites ?
3: Bisous. Ouais, les frites, d'accord, les frites.
1: Pense à t'alimenter, à boire de l'eau, de beaucoup d'eau. Hein.
3: Ouais,
1: bisous,
3: ouais.
1: Marine, je t'embrasse fort.
3: Tu peux passer un petit message ou pas ?
1: Évidemment, bien sûr.
3: Je fais un bisou à ma chérie, à mon chéri, à ma sœur et à toute l'équipe de ma sœur.
1: On embrasse tout le monde. Elle s'appelle comment, la sœur ?
3: Merci.
1: La sœur, elle s'appelle ?
3: C'est la
1: sœur
3: Cruella.
1: La sœur Cruella ?
3: Uella,
1: d'accord. Bisous, les amis, bisous, bon courage à vous. Bisous. Appelons Evelyne. Evelyne, oh là, dans une boulangerie à Mont-de-Marsan. Comme il doit faire chaud dans une boulangerie.
4: On a eu le président du PSG, du coup.
2: Ouais. La serre.
1: Marrant.
5: Bonjour. Oui. Enregistrez votre nom et le motif de votre appel pour vérifier la disponibilité
1: de
5: cette personne.
1: Bah, Evelyne n'a pas que ça à foutre. Ouais, oui, c'est Coé à l'appareil. C'est pour faire un bisou. Décroche, c'est ton coco. Elle ne veut pas vous prendre au téléphone. Attends, bouge pas. C'est long ce système-là, non ?
2: Des fois ça va vite.
1: Ouais, mais là non.
6: C'est bizarre.
1: Ça veut dire quoi ? Ça veut dire que ça l'appelle et ça lui dit c'est Coé au téléphone ?
4: Ouais,
1: c'est long. Ouais, allô ? Ah. Evelyne ?
7: Oui, bonjour Coé.
1: Bonjour Evelyne. Alors comment il fait ? Quel temps il fait dans la boulangerie ?
7: Ah ben alors dans la boulangerie, il fait super beau. Voilà. Dans le local pâtisserie, là, actuellement, il y a 35 degrés. Voilà, le four est allumé, donc c'est normal.
2: Pas besoin. Hein.
7: Sinon, au fournil, il fait un peu meilleur, il fait que 32.
1: Ah, voilà. Ça va. Dis-moi, il fait comment le pâtissier pour faire sa crème Il fait comment pour avoir sa crème anglaise qui se casse pas la gueule ou sa crème fouettée avec 35 degrés ?
7: Eh bien, avec de la glace. Hein. Et puis, le pâtissier, c'est moi, hein, donc il n'y a pas de problème.
1: Voilà. Ah, d'accord, ouais, c'est pas de problème, c'est du congelé, de toute façon.
2: C'est donc, juste appuyé sur thermostat 12, c'est du picard.
7: Non, non. Ici, c'est du fait maison.
1: Le boulanger, c'est ton mari ?
7: Non, le boulanger, c'est moi.
1: Aussi ?
7: Mon mari, c'est la vendeuse.
1: Mais non ! Alors ça, c'est génial, d'habitude, c'est l'inverse. Là, c'est toi qui fais le pain ?
7: Eh oui, c'est moi qui fais le pain, là voilà, je commence à 1h du matin et puis ben, je suis dans le pétrin après. Quoi.
1: Ah, c'est courageux. Et il fait quelle température là quand t'arrives en ce moment dans la boulangerie la nuit ?
7: Ah ben, ce matin j'avais 35 quand j'ai ouvert la porte du fournil.
1: Voilà.
6: Et elle est où là ?
7: Parce que le...